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Bon dimanche tout le monde, puis ben bonne fête des mères également à toutes les mamans. Aujourd'hui là de 8h à 16h, c'est le rallye des ventes de garage à Place Civile, puis ça ben c'est le genre d'activité où tu pars pour acheter juste une petite affaire. T'sais, tu dis maman, juste à les yeux, puis tu reviens à la maison avec une lampe des années 80, un coffre à outils, puis un gros barbecue que t'étais même pas oser d'acheter. Mais sérieusement, les ventes de garage, là, hey, c'est toujours le fun. On fouille, on jase avec le monde, on retrouve parfois là des vraies aubaines ou des objets qu'on pensait disparus depuis 1997. Puis, il y a quelque chose de le fun aussi dans l'ambiance. Ça sent le printemps, les gens sont dehors, ça circule un peu partout dans la ville. Bref, ça fait vivre le coin. Alors, si vous aimez dénicher des trouvailles ou juste prendre une petite ride de relax aujourd'hui, profitez du rallye des ventes de garage de Plessisville. C'est de 8h à 16h, c'est un rendez-vous!

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0: Du 14 au 17 mai prochain, ça va brasser parce que là, c'est la 6e édition du Festival des campeurs. Puis cette année encore, je sais pas, ils sont bons là pour vrai. Là. La programmation est solide avec entre autres Francis de Grandpré et le groupe Lendemain de veille avec dans une collaboration avec Hit Country 95.7. Le festival se déroule encore une fois, je le rappelle, du 14 au 17 mai dans le secteur Saint-Daniel et attire chaque année des milliers de festivaliers venant un peu partout du Québec. Puis, il faut savoir que le festival de campeurs, ben, ça veut dire de quoi? Ça veut dire des roulottes, du country, du monde de bonne humeur, des chaises pliantes un peu poquées, mais qui ont du bon vécu, puis probablement quelqu'un qui part un feu de camp, même s'il fait encore des fois un petit 8 degrés le matin. Ça sera officiellement début de l'été, je peux te garantir ça.
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10: The Weekend. Alors, je vous souhaite un excellent dimanche en ce 10 mai 2026. Tout d'abord, bonne fête à toutes les mamans, à toutes les cargas qui sont bien branchés à l'une ou l'autre de nos 5 fréquences. Ou encore, tu nous écoutes également via notre site Internet. Hey, les chères mamans, c'est vous autres qui êtes vraiment à l'honneur aujourd'hui. Alors, profitez-en pour vous laisser gâter. Moi, je vais vous gâter musicalement parlant en vous offrant d'ici pour les 4 prochaines heures que le meilleur de la musique country. Alors, je me présente, Danny Côté. On va s'amuser, c'est sûr, en écoutant de la bonne musique country. Reason to Love, Chad Brownie, ça s'en vient sur ma playlist. On commence tout en douceur avec une belle chanson remplie d'émotions. Days Like These. Voici Luke Combs dans It's a Country Weekend.

Alors, grosse bombe dollar qui met en vedette Tucker Wetmore avec Burnett. C'est un gars qui aime ça se montrer les fesses, se montrer en chess sur, bien sûr, sur la scène et qu'il excelle de week-end en week-end. C'est assez incroyable. Alors, Tucker Wetmore qui était en vedette. Je m'en vais par là. Ah ben, tiens, une petite dose de musique acadienne dans votre dimanche de la fête des mères. Pourquoi pas? Voici maintenant les gars du Nord.

0: Alors, c'est dans 3 semaines et qu'ils seront de retour en terre québécoise pour une grande série de concerts, mais également aussi, on aura la chance de les voir et performer dans pas mal de festivals country un peu partout à travers le Québec. On les adore tellement, Wilfred et sa troupe. Alors, les gars du Nord qui viennent de chanter leur plus récente, je m'en vais par là, puis ça passe par là, ça swing et pas à peu près. Hey, dans un instant, on va faire un petit voyage dans le temps, début des années 2000, avec ce virtuose de la steel guitar, Brad Paisley, s'en vient dans un instant avec un de ses méga hits en carrière, Celebrity. Mais pour l'instant, grosse bombe de l'or qui met en vedette un cowboy canadien, Horan Wrigley, Daylight, Distern.
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Il est toujours en pleine tournée mondiale, puis on aimerait ça. En tout cas, c'est un de mes plus grands souhaits de le revoir ici au Québec, peut-être en 2027. Ce serait malade parce que je l'adore et je l'adore tellement. Morgan Wallen qui a chanté Thinking About Me dans It's a Country Weekend. Chapel Heart chante avec Isa Morin dès maintenant.

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1: Depuis vendredi, c'est présent en vente sur toutes les bonnes plateformes. Son tout nouvel album qui a pour titre Ailleurs, on pourra l'avoir performé dans pas mal de festivals country. Alors, la chanteuse faisant partie de la relève, Laurence Saint-Martin, chanter Ciao, bye. Ben non, moi, je m'en veux pas comme ça. Ça ne fait que commencer. Mon animation, on est ensemble jusqu'à 13h. À venir, Riley Greenay et la Langley. Restez là.
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eu la brillante idée de s'associer avec son grand chum, Jason Aldean, pour mettre au monde un tout nouveau spectacle qui va faire sensation le temps de 6 concerts exclusifs un peu partout à travers les États-Unis. Donc, c'est associé avec son grand chum, Jason Aldean, deux grandes bêtes de scène qui aiment les trucks, les chars, le feu sur scène. Ils ont toujours une mise en scène assez incroyable, ces deux comparses. Donc, imaginez-vous donc réunis ensemble sur une même scène. Ça va être capoté. Donc, on aimerait ça peut-être les voir, les deux ensemble. Tout ça comme ça, là, au Québec. On lance ça dans l'air. Voici Eric Dion.

0: Originaire de la Gaspésie, auteur, compositeur, interprète Éric Dion, qui est en vedette avec sa carte de visite dans le domaine de la musique country. Donc, la chantée Les Matins Fragiles. Procurez-vous aussi en passant son premier album qui a été lancé à la fin février et qui est présentement en vente sur toutes les bonnes plateformes. On poursuit également un petit voyage dans le temps, encore une fois, dans quelques secondes, avec une chanteuse qui a toujours d'importants problèmes de santé. Des fois, elle annonce son retour puis ça se concrétise pas. Donc, Can't Fight the Moonlight, voici Leon Rimes.
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Non, mais ça, c'est bon jusqu'à la dernière note. Une chanson remplie, remplie d'émotions comme on les aime. Cody Johnson qui a chanté The Fall. Et vous savez que Cody va faire un détour par le Ottawa Blues Fest à compter du mois de juillet. Avez-vous hâte? On est assez énervés. Il y a plusieurs gens que je connais qui sont de passage là-bas à Ottawa en juillet pour voir justement ses performances. À notre cher Cody Johnson, si je pouvais, voici maintenant Nick Bourgoin. Passe un bon dimanche. 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
13: Alors, en ce dimanche avant midi, jour de la fête des mères, alors j'espère que ça se passe toujours bien chez vous. Alors, Danny Côté qui est en place jusqu'à 13h. Alors, dans quelques minutes, tu vas entendre un petit classique. Mettant en vedette Little Big Town qui travaille tranquillement pas vite sur des nouvelles chansons qui devraient voir le jour sûrement bien cet automne. Alors, Little Big Town viendra chanter Pain et Quel Homme. On commence en force. Aïe, aïe, aïe, la 10e heure. Donc, présentement sur la route pour te rendre aller visiter ta maman pour aller prendre un petit dîner avec elle. Voici Bloodline avec Alex Warren et Jelly Roll.

Si vous prévoyez partir à la conquête du Canada anglais pour vos vacances d'été, ben surveillez bien sûr leurs réseaux sociaux pour annoncer leurs prochaines dates de spectacle. Ils sont pas mal présents dans plusieurs festivals country en terre canadienne anglophone. The Washboard Union avec Get Around, À quoi me sert de courir, High Cobaye.

Ah ben ça, c'est la grande question avec la vie qui va tellement et tellement vite de jour en jour. Alors, on est déjà rendu au mois de mai, puis il me semble qu'on vient juste de commencer l'année, mais je sais ce qui nous manque davantage, d'avoir une semaine complète 100% soleil. Je suis du même avis que vous autres. Alors des fois, on se dit la question suivante, on se pose la question suivante. À quoi ça me sert de courir comme ça? Ah, grande interrogation ce jour de la fête des mères. Et là, l'anglais s'en vient dans un instant avec sa plus récente B.E.R. qui remporte un important succès auprès de vous, trippeurs, trippeuses de bonne musique country. Song for Another Times, un band de Nashville que j'adore tellement. Le voici, voici All Dominion. On est ensemble jusqu'à 13h. 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

Quelle chanson assez incroyable avec Jelly Roll, qui lui en plus aime ça collaborer avec beaucoup d'artistes dans le domaine également de la musique pop. Donc, il a chanté un de ses méga hits en carrière, Liar. À notre bonheur, ça aussi c'est tellement beau. Voici maintenant la musique de Guillaume Frenette.

0: Elle était de passage au courant des derniers jours en Gaspésie. Assez incroyable. Elle a beaucoup d'amour là-bas, beaucoup de fans dans ce beau coin de pays. Leur coach, Joey Leclerc, et qui a chanté « Je lève les voiles ». Quelques messages et au détour. Je le dédie à tous les camionneurs et camionneuses qui sont présentement sur la route. Jordan Davis.
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C'est à compter de vendredi prochain qui sera de retour à la demande générale en résidence permanente au Caesars Palace de Las Vegas. Puis lui-même en revient pas de l'amour qu'on lui a fait en ce début d'année pour dire « Hey, on t'a aimé en résidence permanente. Il faut que tu reviennes, ça comme pas de bon sens. » Blake Shelton qui a chanté « Stay a Country or Die Trying ». Quelle belle chanson, ça va francophone maintenant. Qui met en vedette Alexandre Junior Meunier, voici « Au bord de l'eau ».

0: On vous offre de week-end en week-end que le meilleur de la musique country. Une autre belle preuve dans cette super séquence, c'est qu'elle met en vedette Alexandre Junior Meunier avec Au bord de l'eau. Et en plus, bien surveillé prochainement, bien Alexandre va nous proposer une toute nouvelle chanson qui, dois-je vous avouer, que j'ai eu la chance de l'entendre en primeur. Oh my God! Tellement accrocheur. Celle-là était belle, va être encore plus belle l'autre. Ils montent toujours d'une coche de chanson en chanson. Un gars hyper talentueux, Alexandre Junior Meunier. Thomas Huette s'en vient dans quelques secondes avec son grand chum Jordan Davis. Les deux cowboys nous chantent « And a Bad Life », en gros succès de l'art que voici.
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Oh, c'est tellement bon ça d'entendre ça. Soul avec Lee Bryce, c'est vraiment reparti du Canada avec une belle dose d'amour de nous, peuple canadien, qui adorons ce chanteur américain. Donc Lee Bryce, c'est qui a chanté Soul. Pour nous conduire déjà à 11h, on s'offre la musique maintenant de Caro Lorando, Je marchais droit. 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
10: Alors, je vous souhaite un bon dimanche en ce jour officiel de la fête des MAP. 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All night to figure it out. Jade Eagleson s'en vient, mais pour l'instant, grosse bombe de l'or avec Ken Brown. Voici Woman. Oh, drôle de coïncidence pour la fête des mères.

Il a commencé en force l'année à 2026, c'est Chase Beckham. Mais pourquoi? Parce que, bien sûr, il s'est marié. Oh oui, vous êtes des curieux, curieuses. Allez voir sur ses réseaux sociaux, entre autres, les belles photos de mariage qu'il a partagées. Notre cher Chase Beckham avec son méga hit qui vous accroche toujours et toujours le cœur, Toi, Nietzsche. Il nous chante maintenant, je pense qu'on est dû. Voici Fred Dionne et Zach Chico. Moi.

0: T'as reçu un bel honneur le week-end passé pour le, bien sûr, le gala qui récompense les auteurs et compositeurs au Québec, le gala de la SOC. Hein. Donc, on lui a remis le trophée pour, bien sûr, chanson, album country de l'année. Donc, Fred et Dionne qui a chanté avec Zach et Chico, je pense, et qu'on a dû cette belle chanson en passant. Ben, il se retrouve sur son plus récent album, L'Escale, troisième album en carrière pour lui, qui a été lancé à la fin du mois de janvier et qui est présentement en vente sur toutes les bonnes plateformes. Gard Benford Sonic, c'est lui qui célèbre en 2026 25 ans de carrière, mais pour l'instant, favorite country song, Hardy.
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Retour au Québec au mois d'août prochain pour participer à la 5e édition de l'Assaut à Montréal, présenté les 15 et 16 août prochain. Donc, John Pardee est en vedette avec Boots Off en grosse bande de l'opre. Et moi, je ne l'ai jamais vu à John Pardee, même sur des photos ou encore sur les réseaux sociaux, sans son chapeau de cowboy. Est-ce qu'il souffre de calvitie, notre cher John Pardee? Je pense pas. Il porte jamais la casquette, comme c'est la tendance de l'heure. Et moi, j'en ai une panoplie de casquettes là, d'artistes qui m'en offrent semaine après semaine. On m'habille, T-shirt et casquette. Je les remercie. Les artistes américains, canadiens, même québécois qui m'habillent de semaine en semaine. On est mêlés. Cap Forêt, c'est bon, con.

0: sera de passage au Festival des Montgolfières de Gatineau au mois d'août prochain. Il nous en plus de proposer au courant de la dernière semaine une toute nouvelle chanson. Puis tu dis, hein, on pourra l'entendre bientôt à Hit Country. Ben, il faut que ça passe maintenant par le comité d'écoute. Alors, je ne suis plus le seul à choisir maintenant la musique que vous entendez de week-end en week-end. Chosen Texas. Oh boy, c'est ce que vous attend avec Ella Langley.
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Hey, c'est eux qui vont conclure l'édition numéro 5 de l'Asso à Montréal cette année. C'est assez incroyable. On s'attendait jamais à ça. Donc, c'est Mumford & Son qui ont chanté avec Chris Stapleton. Here, en gros succès de l'heure dans ta radio Hit des Country Weekend. Je t'aime comme ça. Voici maintenant Isa Morin. Passe un bon dimanche de la fête des mères.

0: Beaucoup plus discrète depuis un certain temps sur les réseaux sociaux. C'est de retour au Québec. Les Amorelles, lors d'une performance présentée au tout début du mois de juin dans le cadre de la première édition du Festival Country de Sainte-Séraphine au centre du Québec, collaboration en plus de Hit Country. Donc, les Amorelles qui a chanté « Je t'aime comme ça », que je dédie en plus à toutes les mamans qui prennent leur belle dose de country en ce jour de la fête des mères. Ah, que c'est bien dit! Je me sens poète. Celle qui aime les glitters, Megan Maroney, que voici avec Six Months Later.
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Alors, à compter du vendredi 22 mai prochain, on pourra se procurer sur toutes les bonnes plateformes son tout nouvel album. En plus, il sera de passage à Montréal en juin prochain. Moi, je l'aime tellement. Notre chanteur country canadien avec une petite touche de rock, Tim Hicks avec So Do High. Oh boy, nous aussi, vraiment la cote dans votre cœur. Voici Arpin Lépine. 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
14: Alors, il nous reste encore une belle heure à passer ensemble. Et par la suite, je passe le micro à mon collègue Sylvain Caron qui sera avec vous autres à l'occasion toujours de la fête des mères. Ben oui, avec un spécial de la fête des mères. Comme il fait toujours si bien, entre 13h et 17h. Alors, en réserve musicale, dans un instant, un artiste américain qui va nous proposer, lui, à compter du 31 juillet prochain, un quatrième album en carrière. On l'a découvert il y a 2 ans quand même avec son méga hit A Bar Song. La voici dans quelques instants avec sa plus récente Born to Die. En parlant de Chabot Zim, on commence en force votre heure de lunch à l'occasion de la fête des mères avec les Hunter Brothers. Voici maintenant All Night. Bon dimanche!

fois au Québec pour tous les fans que vous êtes, parce que c'est un gars qui a vraiment la cote. C'est assez capoté, merci. Max McNair qui a chanté Bellamy for You, donc il sera de passage à l'Assaut Montréal au mois d'août et de passage également en septembre, le vendredi 11 septembre, sur la toute nouvelle scène Le Champ, dans le cadre de la 58e édition du Festival Western de Saint-Tite. Alors, avis à tous les fans. Il y a vraiment un amour incroyable de votre part. Voici maintenant Cécile Sauve.

Classique Country, on vous l'offre de week-end en week-end avec Silso qui vient de chanter de nouveaux jours. Justin Moore s'en va dans un instant avec un de ses grands hits en carrière parce qu'il y en a, on se cachera pas, des hits derrière la cravate. C'est capoté, donc je vous garde la surprise. Oui, oui, oui, j'aime ça, il va mettre un petit peu de suspense. Mais pour l'instant, un bon petit rythme dansant qui met en vedette Tamasette qui va faire un détour lui aussi à l'Asso Montréal au mois d'août prochain, qui approche à grands pas, là, l'Asso. Ça vient vite, les 15 et 16 août, donc il va changer.

votre succès souvenir dans votre dimanche heure de lunch à l'occasion de la fête des mères avec Florida Georgia Line qui venait de chanter I Love My Country. C'est la semaine prochaine, samedi prochain, qui va faire son grand lancement d'album dans les Laurentides. Voici le premier extrait de son deuxième album, Appel manqué. Mettons en vedette Gab Forêt à Hit Country.

0: manque pas.
1: Alors, c'est deux des quatre membres du collectif de la relève classe moyenne qui viennent de conclure cette super séquence, mettant en vedette Justin Roy et Gab Forêt, qui viennent de chanter On s'en fait pas. Puis ce sera quand même l'été 2026, l'été classe moyenne. Ont pas mal de vedettes à leur agenda. De week-end en week-end, on les adore tellement. À venir, au détour, Sleepless in a Hotel Room. Ça aussi, c'est accrocheur avec Luke Combs.
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week-end dernier un doctorat, bien sûr, un doctorat honorifique, donc on l'appelle maintenant docteur. Non, mais ça fait drôle de vous dire ça, Dr. Riley Green. Oui, oui. Qui a chanté Change My Mind en hit de l'heure. Voici les Rat Swamp. On va en

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1: On les aime tellement, les Rats de Swamp. Là, tu te dis, hein, c'est quoi leur nom de groupe, les Rats de Swamp? Avec une frette, ils nous ont proposé, eux, le 20 mars dernier, leur 5e album en carrière qui est présentement en vente sur toutes les bonnes plateformes. Un mélange de rock et de trad. C'est vraiment très, très, très accrocheur, les Rats Swamp. Hey, je vais faire plaisir à pas mal de gens, surtout pour toutes les mamans qui sont à l'écoute aujourd'hui. Oh, votre chanteur peut-être préféré, Alan Jackson, ça va dans quelques secondes. Avec quoi? Avec son méga hit, Tall Tall Tree. Bonne fête des mères!
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Alors, c'est à compter du vendredi 12 juin prochain qu'il va nous proposer un tout nouvel album. Alors, Cole Wetzel qui a chanté avec Jesse Murph, High Road. Bonne fête des mères, encore une fois, à toutes les mamans à l'écoute de l'une ou l'autre de nos 5 fréquences. Et vous autres qui êtes vraiment à l'honneur, profitez-en pour vous laisser gâter. Mon nom est Danny Côté. Passez un bon dimanche. Sylvain Caron va prendre la relève dans quelques instants. Alors, bonne journée, tout le monde. Salut! 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
7: Ah ben, c'est certain qu'on va souhaiter bonne fête à toutes les mamans. Dany l'a fait un petit peu plus tôt ce matin. C'est à mon tour de vous souhaiter bonne fête des mères. Au son du 95.7 depuis le studio Ranch Kimian, Sylvain Caron qui vous salue. À qui veut dire bonne fête à sa maman Denise, à sa conjointe Nathalie, à sa belle-mère, c'est fait. Merci. On va surveiller les spectacles, d'ailleurs, présentés chez nous au cours des prochaines heures et des prochains jours. Et comme cadeau de la fête des mères, on va commencer ça solide le dimanche après-midi. Morgan Wallen vient faire un tour.

0: garderie.
1: Bonne statistique pour la fête des mères. Évidemment que les fleurs sont toujours en vedette avec repas au restaurant également pour la fête des mamans. Et en tout cas, dans les intentions d'achat, il y a une augmentation au niveau de la population au Québec. Là, on parle quand même d'une hausse de 6 points par rapport aux statistiques de 2025. Le montant prévu de 288 $ en progression de 17 % avec les produits de beauté, les cartes cadeaux, services de traiteur qui figurent les catégories en croissance. Bon, ben, et c'est réalisé pour la plupart des achats en magasin. Lâche pas.
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0: à vous, musique country, amateur de musique country, d'être fidèle à votre radio comme ça. Chaque fin de semaine, c'est toujours un bonheur de vous jaser. Et les amateurs de Star Wars, ben, on avait notre journée mondiale le 4 mai dernier. Et dites-vous que c'est un prélude à la présentation d'un des films les plus attendus en 2026 de Mandalorian et Grogu, ou Baby Yoda, si vous voulez, à qui le premier film de Star Wars sorti en salle depuis l'ascension de Skywalker en 2019. Et ce sera le 20 mai prochain dans les salles de cinéma un peu partout à travers l'Amérique du Nord. Bien hâte de voir comment sera la réaction du public.
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Bon, ce dimanche de la fête des mères, ben, on aura des salutations à faire, activités à surveiller au cours des prochains instants. Et la formation québécoise, à qui connaît une ascension incroyable. Ils méritent à part de ça, les boys du Blue Ridge Band qu'on vous fait entendre.

0: Avant de parler des spectacles qui sont à venir dans la région, je veux dire un beau bravo à l'école de danse Le Clarétin pour les trois beaux spectacles proposés hier dans la région. Franchement, ça a été très apprécié à part de ça. Maintenant, on a l'ensemble en direct de l'univers qui seront de passage aujourd'hui pour un spectacle au Carré 150. Écoutez, vous savez que ce sont des choristes absolument extraordinaires qui vont vous accompagner pour un spectacle cet après-midi à compter de 15 heures. Vous avez encore le temps.
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0: Ils ont lancé, c'est un grand retour pour Lady Gaga, a lancé une nouvelle chanson en collaboration avec Maren Morris pour la chanson Can't Be Alone Tonight. On devrait entendre ça sur Red Country sous peu, mais ça marque un bon retour pour ce qui est de la formation. On en est bien content avec une tournée Request Line Tour qui a été annoncée et un doublé musical pour nous accompagner en ce dimanche de la fête des mères.
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12: Et pour la fête des mères, on poursuit justement ces fleurs musicales. Oh, c'est bien dit, ça, Sylvain, qu'on distribue d'un côté et l'autre pour notre après-midi du dimanche. Ben justement, vous allez profiter d'un bon dîner, d'un bon brunch avec maman, peut-être même d'un souper en famille. Profitez-en au son de Head Country. Alors que Sylvain Caron, on va parler de téléroman. Oui, un malheureusement qui est appelé à disparaître. On y reviendra. Pour le moment, on laisse la place à Low Combs pour la musique.

0: C'est un peu dommage pour les fans d'Indomptables dont j'en suis à présenter du côté de TVA parce que bon, on enregistre déjà les dernières émissions, les 13 prochaines que vous allez pouvoir apercevoir à l'automne par la suite. Fini. Même que pour les producteurs qui ont appris la nouvelle un peu plus tôt cette semaine, on doit déjà se casser la tête pour trouver une fin à cette série qui devait s'étaler sur plusieurs années. Donc, malheureusement, ben, ça prendra fin à partir de l'automne prochain pour Indomptables.
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0: Ça va être fou, fou, fou, fou, ce soir au Centre Bell parce que c'est le premier match à présenter à Montréal, évidemment, de cette série. Troisième match, la série canadienne Montréal face aux Sabres de Buffalo. Le CH qui est de retour à domicile. Je suis persuadé qu'au moment où on se parle actuellement à Montréal, il y a déjà un troupement aux alentours du Centre Bell pour se mettre dans l'ambiance pour le match qui sera présenté à 19h, je vous le rappelle, ce soir entre les deux formations. Et ça soulève, bien sûr, les passions. Comme notre musique country avec Morgan Wallen qui s'amène dans quelques instants.
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pour les tripeux et tripeuses de Céline Dion et de son fameux, ses fameux spectacles du côté de Paris. Les billets sont déjà tout vendus, je vous le rappelle. Mais il y a une grande agence de voyage au Québec qui offre donc d'aller faire un tour et d'aller voir le spectacle de Céline Dion, ben, avec tout ce qui vient avec, hôtel, ainsi de suite. Donc, les informations sont publiées sur le site Internet de cette agence de voyage, l'agence 5e saison. Si jamais le cœur vous en dit, il y a différentes plages qui sont proposées là, pour aller voir le spectacle de Céline Dion. Donc, avis aux intéressés. Mumford & Sons, Chris Stapleton, ça s'en vient. 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

0: grande Canadienne, Shania Twain, qui, pour la première fois de sa carrière, va animer un gala de renom, 61e présentation des SEM Awards. Et ça s'en vient, c'est présenté à Las Vegas le 17 mai prochain. Évidemment qu'on aura tous les détails avec un article, d'ailleurs, qui est déjà disponible sur le site Internet du hitcountry.com pour ce méga gala.
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10: En plein cœur de notre beau dimanche après-midi de la fête des mères avec votre radio It Country qui, encore une fois, ben salue toutes les mamans qui sont à l'écoute, toutes les conjointes qui sont mamans également, à qui sont pour plusieurs fans de musique country. C'est pour cette raison qu'on va vous gâter avec... un beau monsieur. Matt Lang va nous proposer du bon matériel au cours des prochains instants. Et pour les amateurs de jeux vidéo, petite déception pour le lancement d'une nouvelle manette au cours de la semaine. On y revient tantôt.

Éclate en musique sur la source du country en ce dimanche après-midi. Ben, c'était une manette qui était très attendue, tellement que la sortie a été pas mal tout sauf reposant, parce que dès les premières minutes, pour les gens qui ont tenté de mettre la main sur la fameuse manette Steam de Valve, il y a plusieurs utilisateurs qui ont reçu un message d'erreur lors du paiement. Il y a même des magazines spécialisés qui ont tenté de mettre la main sur la manette. Il y avait un message par la suite de rupture de stock. Et en plus de tout ça, on a donc augmenté le nombre de jours d'attente pour recevoir la fameuse manette en question. À savoir si ça valait la peine toute cette attente, il faudra peut-être voir la semaine prochaine. On devrait avoir des commentaires là-dessus. 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

0: C'est la toute nouvelle de l'artiste Alexandre Légaré, ou Alex Légaré de son nom d'artiste, d'ailleurs qui avait lancé son tout premier album en 2014, et sa première chanson, L'Essentiel, à cette époque. Par la suite, ben, il a connu beaucoup de succès, s'est déjà produit à la Place des Arts, et dans son cas, on attend un nouvel album complet pour 2027, mais entre-temps, on peut justement offrir sa plus récente, La Vérité. Avec, dans quelques instants, ce sera au tour d'Alex Warren d'unir ses forces avec Jelly Roll pour un gros hit actuel.
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0: 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Malheureusement, la légende de la musique country, Dolly Parton, a annoncé encore cette semaine qu'elle devra annuler une série de concerts prévus à Las Vegas au mois de septembre à cause de problèmes de santé. Elle a quand même 80 ans, hein, la chanteuse américaine qui avait déjà annoncé en octobre le report de plusieurs concerts dans une résidence à Las Vegas, la première depuis 32 ans au Caesars Palace. Ben là, on devra mettre la croix sur cette autre présence pour Dolly Parton le temps qu'elle se remette.
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0: Underwood sur Red Country. Carrie Underwood qui, sans faire de nouvel album, il n'y a rien en vue pour 2026. Même pour tournée complète, là, on oublie ça pour 2026. Quelques apparitions ici et là, mais elle propose des collaborations depuis quelques temps, dont avec Corey Johnson, aussi avec la chanson From Almost to Amen avec Brendan Lake et collaboration aussi, donc depuis quelques temps, avec Chris Stapleton. Une chanson qu'on vous tourne d'ailleurs, You're More Than Enough. Donc on vient d'entendre en musique doublée musicale. Par la suite, on se transporte en mode 16-17 sur Étoile. Restez là pour la fête des mères.
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12: Ah, ça commence à sentir bon chez vous, les amis, avec un souper de la fête des mères, pourquoi pas, les boys. C'est vous qui avez travaillé avec les enfants là-dessus. Ou c'est vrai, ça me fait penser que après le show, tantôt, faut que je travaille sur le souper de maman ce soir avec ma fille. J'espère que ma fille a commencé. Sylvain Caron, en pleine forme pour notre dernière heure ensemble pour ce dimanche, justement, de la fête des mères. Regard sur les nouveaux albums disponibles depuis vendredi. Et on commence le tout avec Luke Combs.
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0: gang de Moustache Radio pour notre dimanche après-midi. Celui qui est à venir en musique nous propose des succès l'un après l'autre et sa chanson Woman ne fait pas exception à la règle. Et attention, il y a certaines rumeurs qui font en sorte qu'il pourrait travailler sur une reprise d'un succès de Shania Twain pour l'été qui est à venir. Il n'y a rien de confirmé encore de façon officielle. Il a laissé planer le tout là lors d'une entrevue tout récemment. Ça risque d'être fort intéressant. On va suivre ça. King Blonde, entre-temps, nous propose Woman.
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0: aussi populaire Irvin Blais avec Menterie de pêcheur, son nouveau matériel, ça s'en vient. On devrait avoir des détails additionnels, date également de sortie, parce qu'on parlait du printemps, ce que ce sera à surveiller cet été pour Irvin Blais. On devrait avoir des détails à vous à communiquer là-dessus, bien sûr, sur votre radio Head Country. Les gros noms de la musique country, ça se poursuit du côté anglophone cette fois-ci, alors qu'au cours des prochains instants, on a de Tim McGraw, Megan Maroney également. Elle sera en vedette musicale dans quelques petits instants sur votre radio pour ce dimanche de fête des mères.
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0: Des nouveaux albums qui sont disponibles depuis hier du côté francophone. On vous en parle depuis quelque temps. Laurent Saint-Martin, son nouveau matériel est disponible sur les plateformes. Et on peut ajouter une autre demoiselle, Ashley McBride. Gros retour musical pour elle avec son album Wild. Également, Amy Grant. Hey, ça fait longtemps qu'on n'a pas eu de nouvelles d'Amy Grant. Nouveau matériel de Me That Remains. Et aussi, on a Coleman Jennings, Chase Wright, qui propose son nouvel album. Alors, c'est pour ce vendredi, depuis vendredi, et on va reparler pour la semaine prochaine.
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0: On va vous souhaiter un bon souper de la fête des mères, un bon match de hockey ce soir. Le Canadien qui est en action face aux Sabres de Buffalo. Et ça se passe au Centre Bell dans la folie la plus furieuse. Et on va poursuivre notre folie furieuse country également à compter de demain matin. Danny Côté sera pour le Country Club. Moi, je vous retrouve à compter de 14h. Sylvain Caron vous dit bon week-end.
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